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1: Bonjour à toutes et à tous, soyez les bienvenus dans votre émission d'histoire locale de la Pierre en micro. Vous êtes sur Ozone FM, c'est Alexandre Auguste. Il y a 82 ans, en juin 1944, la ville de Châtellerault est secouée par deux bombardements qui ont marqué durablement l'histoire de la ville. Ceux du 11 juin et du 15 juin 1944. Ces attaques ont traumatisé toute une génération de Châtellerautais. Mais aujourd'hui, qu'en reste-t-il ? Et bien dans cet épisode, je vais bien sûr vous raconter le déroulé de ces bombardements, mais je vais surtout m'attarder sur les récits des habitants de Châtellerault qui ont témoigné de leur vivant de ces deux nuits d'horreur. Dans la deuxième partie de l'émission, juste après le récit, j'aurai la chance d'accueillir Michèle Roy. Elle avait 13 ans lorsque la ville a été bombardée en juin 44. Aujourd'hui, elle va nous faire revivre ses souvenirs, son enfance, les bombardements et même la libération. Alors mes chers amis, vous êtes sur Ozone FM dans votre émission d'histoire locale de la Pierre au micro. Voici le récit, les bombardements de juin 44, les deux nuits d'horreur.
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0: Juin 1944, l'été déjà là. Les beaux jours, les nuits plus longues, le calme apparent de la saison. Mais n'oublions pas que depuis 4 années, la France vit sous l'occupation allemande. 4 années durant lesquelles le quotidien s'est lentement transformé entre pénurie, restriction et contrôle. Malgré tout, la vie continue dans la ville, les enfants jouent, tandis que les adolescents sont en train de grandir un peu plus vite. Mais ne nous y trompons pas, Châtellerault n'est pas une ville quelconque, elle possède une manufacture d'armes, une infrastructure bien sûr stratégique pour le Reich. La ville est intégrée à l'effort de guerre allemand et cela suffit à en faire une cible potentielle. Pour comprendre pourquoi Châtellerault a été frappé, il faut élargir le regard. En 1944, la guerre ne se joue pas seulement sur les champs de bataille, elle se joue aussi dans les dépôts, les usines, les voies ferrées et même dans le carburant. Avant la guerre, l'Allemagne dépendait fortement des importations pétrolières. Près de 60% de son pétrole provenait de pays extérieurs à l'Europe. Mais avec le blocus maritime, tout a changé. Ses approvisionnements ont brutalement réduit, le Reich a dû s'adapter. Ils ont exercé des pressions politiques, sont appuyés sur ses conquêtes, exploité notamment les ressources de la Roumanie. Mais cela n'a pas suffi. L'Allemagne a développé alors une solution alternative, la production d'essence synthétique à partir du charbon. Cette production devient cruciale. Elle permet de soutenir l'effort de guerre, notamment les unités motorisées, les blindés et les divisions d'élite. Ce carburant, il faut bien sûr ensuite le transporter, le stocker, le protéger. Alors chaque dépôt devient une cible stratégique pour les alliés, chaque train de carburant devient un objectif, chaque litre compte, alors on le dissimule. À Châtellerault, les Allemands choisissent la forêt pour entreposer leur carburant. Elle offre un camouflage naturel et permet de cacher les installations aux observations aériennes, rendant ainsi les repérages beaucoup plus difficiles. Le carburant est alors stocké dans des fûts de 200 litres, renforcés par des cerclages métalliques appelés canisters. Les Anglais les surnomment « jerrycan », un mot dérivé de « jerrycan », littéralement « bidon allemand ». Ces réservoirs sont disposés dans des emplacements creusés dans le sol d'environ 5 mètres sur 5 afin de limiter les risques d'explosion en chaîne, du moins en théorie. Le site est gardé par les troupes allemandes, mais ceux qui y travaillent ne sont pas des volontaires, ce sont des prisonniers de guerre, des Français, des soldats d'origine algérienne et des tirailleurs sénégalais, logés alors à la caserne de l'âge. Et depuis plusieurs mois, la France est secouée par les bombardements alliés. Le journal collaborationniste local, L'Avenir de la Vienne, évoque régulièrement dans ses colonnes la violence des attaques aériennes. Il parle de pluies de fer déversées par l'aviation anglo-américaine qui sème alors la mort sur les villes françaises.
1: 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Les Français parlent aux Français. Veuillez écouter tout d'abord quelques messages personnels. 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
0: Ah, vous entendez ? Eh bien, depuis le 6 juin et le débarquement en Normandie, tout s'est accéléré. Le 7 juin 1944, L'Avenir de la Vienne titre en une. Une tentative de débarquement est en cours en Normandie. Le 9 juin, le journal écrit « L'invasion de l'Europe occidentale est l'opération la plus difficile et la plus hasardeuse qui ait jamais été entreprise. » Dans le même temps, il rapporte que la RAF, l'aviation anglaise, intensifie ses attaques meurtrières sur l'ouest de la France, à Rennes, Laval, Le Mans, Nantes, Angers, Tours, Fougères ou encore Alençon, qui sont durement frappés. Alors à Châtellerault, les habitants suivent ces nouvelles avec attention. Beaucoup sont soulagés de voir bien sûr les alliés approcher, mais cette avancée s'accompagne aussi d'une peur grandissante, celle des bombardements. Les habitants sont bien sûr habitués aux cris des sirènes, en pleine nuit comme en plein jour. Un son strident et immédiatement reconnaissable qui provoque toujours la même réaction, la peur. Alors on descend dans les caves, on rejoint les tranchées aménagées sur le champ de foire ou boulevard Blossac, ou même creusées dans un certain jardin recouvert de tôles et de terre. Une fois à l'intérieur, on n'a plus qu'à attendre que le temps passe. Le 8 juin, le capitaine Tonquin, fraîchement arrivé au sud de Montmorillon. Il dirige l'opération britannique Bull Basket, dont l'objectif est de perturber les communications et les déplacements allemands. Un homme lui signale alors un train de carburant stationné au sud de la gare de Châtellerault. Le carburant fait partie des sites prioritaires des SAS. Plus l'ennemi en manquera, moins il sera mobile. Mais le train est fortement gardé par les troupes allemandes, pour qu'une opération terrestre puisse être engagée. Le 11 juin, à 17h17, un message radio est envoyé avec les références précises du lieu sur la carte. Tonquin demande alors une attaque aérienne immédiate. Le quartier général des SAS, basé à Moor Park, en Angleterre, reçoit l'information. Très vite, des bombardiers et des mosquitos décollent en direction de Châtellerault. Le soir du 11 juin 1944, une première vague de bombardiers volant à environ 1000 mètres d'altitude suit la ligne de chemin de fer avant de bombarder le quartier de la gare avec pour objectif principal le train de carburant. L'attaque est brutale, aucune alerte n'est donnée. Les habitants n'ont pas le temps de se mettre à l'abri, il faut se rappeler que ce dimanche était radieux et tout le monde se promenait sur le boulevard Blossac. Les bombes frappent alors les wagons-citernes avec une violence inouïe. D'immenses explosions secouent le quartier. Les flammes s'élèvent à plusieurs centaines de mètres de hauteur. Le carburant alimente un incendie d'une intensité exceptionnelle. Les citernes explosent les unes après les autres, tandis que le feu se propage rapidement. Certaines maisons voisines sont détruites par le souffle des explosions sur une bande de 300 mètres sur 170 mètres. Les fumées montaient jusqu'à 4000 pieds. 5 immeubles sont totalement anéantis, une trentaine d'autres deviennent inhabitables et sont gravement endommagés. Puis vient le terrible bilan humain. 10 personnes perdent la vie, parmi lesquelles Jean Danvaux, commissaire de police, M. Poirier, droguiste, ainsi que M. Chauvin et sa fille Josette. Ce bombardement marque profondément la population. Pour les habitants de Châtellerault, la guerre vient désormais de frapper directement leur ville et leur quotidien. Mes chers amis, vous êtes sur Ozon FM, dans votre émission d'histoire locale de la pierre au micro. Depuis le début de cette émission, nous replongeons ensemble dans ces journées de juin 1944, lorsque la guerre a frappé Châtellerault et bouleversé toute une génération de Châtellerautais. Et je vais faire écouter dès maintenant une chanson extrêmement populaire chez les soldats britanniques durant le débarquement. C'était « We'll Meet Again ». Elle a été reprise par The Fat Rat. «

0: Après le bombardement du 11 juin, la tension est à son comble dans la ville. De l'autre côté de la Manche, de vastes opérations aériennes se préparent contre plusieurs grandes villes françaises. Le débarquement de la Vienne subit alors trois bombardements stratégiques majeurs. La gare de Châtellerault, qui s'est produite le 11 juin, la gare de Poitiers le 13 juin, puis le dépôt de carburant de la forêt de Châtellerault dans la nuit du 15 au 16 juin. À Poitiers, l'attaque survient en pleine nuit, dans la nuit du 12 au 13 juin. L'objectif a été clair, le nœud ferroviaire de la ville. Lorsque les sirènes commencent à hurler, les mosquitos sont déjà au-dessus de la ville et larguent des fusées éclairant dans le ciel nocturne. L'attaque a été puissante, violente, destructrice et meurtrière. Autant pour les Allemands que pour les habitants de Poitiers. Tout le quartier de la gare est réduit alors en poussière. Mais revenons à Châtellerault. Dans la nuit du 15 au 16 juin se produit alors le second grand bombardement stratégique de la Vienne. Le dépôt de carburant installé dans la forêt de Châtellerault doit être détruit. Ce n'est pas une cible secondaire, ce n'est pas un objectif opportuniste, c'est une mission stratégique. Car derrière ce dépôt se trouve la division SS Das Reich, une unité redoutée alors en mouvement vers la Normandie. Une division qui, si elle est correctement ravitaillée, peut peser lourdement sur les combats engagés après le débarquement. La priver de carburant, c'est ralentir alors sa progression. Les alliés vont mobiliser alors des moyens considérables. Principalement des bombardiers lourds, Lancaster, capables d'emporter d'importantes charges explosives. À leur côté, des mosquitos plus rapides sont chargés de marquer la cible. Le plan est précis, le timing est millimétré. Chaque minute va compter. Les Lancaster décollent d'Angleterre entre 20h30 et 21h15, tandis que les mosquitos plus rapides quittent leur base un peu plus tard vers 23h. Dans la nuit, les appareils traversent la Manche, survolent la France. À bord, les équipages restent concentrés, ils connaissent parfaitement leur mission. Pendant ce temps, à Châtellerault, la nuit est tombée, une nuit comme tant d'autres finalement en apparence. Certains habitants dorment, d'autres veillent encore, beaucoup restent en alerte, prêts à descendre dans les caves au moindre signal. Depuis le bombardement du 11 juin, tout a changé. Chaque bruit paraît suspect, chaque moteur d'avion est écouté avec inquiétude. Et puis, à minuit 40, la sirène retentit, son cri strident traverse toute la ville. Immédiatement, les réactions deviennent instinctives. On se lève, on réveille les enfants, on descend dans les caves où l'on se précipite vers les abris. À minuit 52, le ciel s'illumine au-dessus de la forêt de Châtellerault. Des fusées éclairantes sont larguées afin de baliser la cible du bombardement stratégique. Elles descendent lentement dans la nuit déviée par le vent. Puis à minuit 55, les premières bombes sont larguées, les explosions commencent immédiatement, le bombardement est alors massif, des centaines, puis des milliers de bombes tombent sur la forêt de Châtellerault. Minuit 57, une immense boule de feu rouge éclaire la nuit. Le dépôt de carburant vient d'être touché. Le carburant s'embrase aussitôt, les fûts explosent les uns après les autres et l'incendie se propage rapidement dans toute la zone, la forêt brûle. À 1h03, le bombardement prend fin. 12 minutes d'une intensité extrême. Mais le silence reste régulièrement brisé par les explosions des bombes à retardement. Certaines peuvent attendre plusieurs minutes, parfois plusieurs heures avant d'exploser. Cette nuit est restée profondément gravée dans les mémoires. Le lendemain, le sous-préfet de Châtellerault rédige alors un rapport. Il décrit une attaque massive, évoque les fusées éclairantes, les explosions continues et l'intensité du bombardement. Il précise que la ville elle-même a été relativement épargnée, mais souligne surtout le choc psychologique subi par la population. Beaucoup d'habitants ont cru que la manufacture d'armes était visée, beaucoup ont pensé que la ville entière allait être détruite. Le bilan officiel reste finalement relativement limité au regard de la violence de l'attaque. On dénombre officiellement 4 soldats allemands tués, ainsi que 2 soldats français prisonniers morts lors du bombardement. Voilà ce qu'on peut raconter sur ces deux nuits des 11 et 15 juin 1944. Alors dans quelques instants, Michel Roy sera au micro et nous confiera un témoignage bouleversant. Un récit de la jeune adolescente qu'elle était lorsqu'elle a vécu le bombardement du 11 juin 1944. Alors restez avec nous. Mais avant cela, je vais vous faire écouter une chanson qui symbolise la libération. C'est La vie en rose d'Edith Piaf. La vie est devenue soudain plus belle, plus heureuse après des années terribles. Cette chanson est le symbole de la renaissance, de la liberté. Voici La vie en rose chanté par Zaz.
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0: Mes chers amis, vous êtes dans votre émission d'histoire locale de la Pierre au micro. Je suis Alexandre Auguste et aujourd'hui nous nous intéressons au bombardement de juin 44 sur Châtellerault. Nous l'avons vu au cours de ce récit, ces bombardements ont été terribles pour Châtellerault et Poitiers. Et aujourd'hui, j'ai l'immense honneur d'accueillir sur l'antenne d'Ozon FM Michel Roy, châtellerodaise de naissance, née en 1931. Elle a accepté de venir partager avec nous ses souvenirs de ses journées de juin 44 lorsque les bombes sont tombées sur notre ville. Bonjour Michel, merci beaucoup d'être avec nous aujourd'hui. Pouvez-vous nous parler de votre enfance à Châtellerault ?
1: Alors, moi Michel, je suis né le 27 novembre 1930 dans une famille d'artisans. Nous étions, il y avait mon frère, et un nouveau frère est arrivé, et ensuite ma sœur. La guerre s'est déclarée, et mes voisins ont été mobilisés, sauf mon père, puisque maman attendait un autre enfant. Alors, ma petite enfance, pleine de bons souvenirs, s'est déroulée sans problème.
0: Alors, afin de préparer cette émission, m'avez donné à lire votre journal de vie, comme on pourrait dire, où vous avez écrit tous vos souvenirs, et notamment ceux de 1940 à 1944. D'ailleurs, en 1940, les Allemands arrivent à Châtellerault, hein, suite à l'armistice. Quels souvenirs gardez-vous de leur arrivée ?
1: Très impressionné par les Allemands lorsqu'ils sont entrés dans la ville de Châtellerault. Avec dans leur véhicule peint en vert là, et ils étaient tellement arrogants que vraiment ça m'a fait peur.
0: Ah, et qu'est-ce qui a changé dans votre quotidien de jeune écolière ?
1: En quelques mois, les interdits de toutes sortes par la Gestapo faisaient régner la crainte à chaque instant. Plus d'essence pour les Français. Tous les véhicules ont été mis sur cale ou bien réquisitionnés. Les gens qui devaient se servir d'un véhicule pour travailler ont dû installer des gazogènes qui fonctionnaient au bois. C'était dangereux et très bruyant. Ensuite, les privations sont intervenues. Plus de beurre, plus de sucre, de café. Très peu de pain, une tartine pour les J3, c'était les juniors entre 6 ans et 15 ans, c'est à peu près. Alors, mon grand-père, qui travaillait pour les agriculteurs, pouvait se procurer du blé pour faire de la farine. Il avait aussi un jardin, fallait être discret, car nous risquions des dénonciations. Nous n'avons pas souffert de la faim, contrairement aux habitants des grandes villes. Malgré l'occupation allemande, l'école continuait. Pour les enfants, on nous donnait des biscuits, chaque jour, très mauvais d'ailleurs.
0: Mais où se situait votre école ?
1: Mon école était à proximité de la manufacture d'armes. Donc, on nous faisait faire des entraînements jusqu'aux abris au cas où il y aurait eu des bombardements. C'était assez récréatif.
0: Et y avait-il des abris dans la ville ou étaient-ils installés finalement ?
1: Oui, et alors les abris étaient sur le champ de foire, devant la piscine.
2: D'accord. Et ils étaient comment ces abris ?
1: Oh ben c'était des tranchées.
2: Des tranchées, ah oui.
1: C'était des tranchées.
2: Oh. Et recouvertes.
1: Là, je ne me souviens pas. Parce que je ne suis pas rentrée dans les tranchées. Oui. Je sais que mes grands-parents en avaient fait un là.
2: D'accord, mais chacun avait fait sa tranchée dans son.
1: Dans son jardin, ce qu'il pouvait. Oui.
2: Ouais, ouais.
1: Oui.
2: D'accord. Et les habitants, par exemple, du centre-ville. Il devait aller.
1: Mais il fuyait.
2: Il fuyait, oui.
1: Ah oui, il fuyait. Parce que, au bombardement de la gare, là, il y a énormément de gens qui sont allés, qui montaient là-haut, sur la route de Plomartin. Mmh. Il y avait un immense paillé. et les gens se cachaient derrière. Les gens de la ville avaient fui.
2: D'accord.
1: Mais oui.
2: À chaque fois que la sirène.
1: À chaque alerte.
2: Chaque alerte.
1: Parce que là, il y avait deux alertes. Il y a la manufacture d'armes avec une sirène et la sirène de la ville, de la mairie.
2: Ah oui.
1: Tout ça, ça sonnait. C'est apparu surtout après le bombardement de la gare de Châtellerault.
2: D'accord.
1: Voilà. Parce que les Allemands avaient leur stock de sens dans la forêt. D'ailleurs, lorsque les bombardiers arrivaient, ils lançaient des ballonnets pour éclairer le site. C'était très impressionnant. Seulement, il fallait qu'ils soient très prudent, parce que s'il y avait un peu de vent en l'air, ça déplaçait les ballonnets.
2: Ouais. Et alors, est-ce que vous, en tant que Châtellerodais, vous étiez au courant qu'il y avait ces stocks d'essence?
1: Non.
2: Non, jamais.
1: Non, là-dessus, après.
0: Alors, le 11 juin 44, par cette journée radieuse, Châtellerault est bombardé. Racontez-nous
1: ça. La gare de Châtellerault. C'était un train qui venait de... je ne sais pas d'où, peut-être de Bordeaux, tout ça, il était plein d'armements. Les Allemands commençaient à remonter, parce que le débarquement avait commencé, et ça les rendait fébriles, les Allemands. Voilà, alors ils remontaient donc, et c'est les avions qui ont lâché leurs bombes sur ce train.
2: Oui.
1: Alors, ce train, ça a flambé pendant au moins 3 jours.
0: Mais quelle était l'ambiance sur le boulevard après le bombardement?
1: La peur. Je vais vous raconter. Je vais vous raconter le bombardement de la gare de Châtellerault, parce que c'était un dimanche et il y avait une cérémonie. À l'église Saint-Jacques. Et j'y suis allée avec une petite voisine. Et lorsque nous étions dans l'église, un prêtre est rentré brusquement, un petit peu affolé. Alors, moi j'ai eu peur, je suis sortie. Et ma petite copine n'a pas voulu me suivre, elle est restée, elle attendait sa mère. Alors j'ai couru jusqu'au boulevard Blossac. Je suis arrivée à la hauteur de l'hôtel moderne et j'ai vu les Allemands, les soldats. Et dans ma tête de gamine, j'ai dit « Oh, je vais les suivre parce que ce sont des hommes habitués à la guerre. » Ils se sont engouffrés dans l'hôtel. Et la dame, la propriétaire de l'hôtel, me voyant une gamine arriver toute seule, m'a fait descendre dans cette cave. C'était une cave blanche, une cave voûtée, très propre. Les Allemands étaient là. J'étais avec eux. Et à chaque fois qu'une bombe tombait, ça soufflait dans la cave. Alors, nous avons... Après une accalmie, je suis ressortie de la cave. J'ai voulu regarder au bout de la rue de Clémenceau ce qui se passait. J'ai vu des flammes qui montaient jusqu'au ciel sur le pont. Alors j'ai eu très peur. J'ai eu peur que mes parents, qui eux habitaient de l'autre côté de la voie ferrée, et était tuée. Alors, je suis retournée à l'hôtel et la dame, la propriétaire de l'hôtel, a téléphoné à maman. Et maman se trouvait à la maison. Elle a su où j'étais. Voilà. Et à 2 heures du matin, mon père, qui faisait partie de la défense passive, est venu me chercher. Parce qu'ils étaient, mes parents étaient très inquiets aussi. Mais tous les gens, les promeneurs qui étaient sur le boulevard Blossac, ils étaient tous couchés par terre.
2: Ah oui.
1: C'était très impressionnant. Il y avait il y avait des bombes, il y avait de la mitraille, des mitrailleuses aussi.
0: Ah, mais c'est fou, personne n'avait été averti de cette attaque.
1: Ah, mais non, non, ça nous a surpris. Tout le monde a été surpris. D'ailleurs, malheureusement, les bombardiers ne feront pas toujours ce qu'ils veulent et leur axe n'a pas suivi la voie de chemin de fer, mais elle est passée en biais et il y a une bombe qui est tombée dans le fond du jardin de là. Ah oui. Oui. Et mes grands-parents, il faisait très beau, ils étaient tous les deux dans le jardin. Oui. Et puis ma grand-mère dit à mon grand-père, regarde, regarde ce qu'il y a sous l'avion. Mon grand-père lui dit, couche-toi, c'est une bombe. Effectivement, la bombe est tombée là. Et on a eu, heureusement, parce que à Châtellerault, il y avait une usine à gaz là, oui, avec un grand bloc. Si la bombe était tombée dessus, là, ça aurait pu être dangereux.
0: Mais comment était la ville le lendemain?
1: Je n'en sais rien, mais je peux vous dire qu'une bombe est tombée sur une maison dans la rue de l'Arnétrie, et une jeune femme qui voulait regarder les avions, la bombe est tombée sur sa maison, elle est morte, elle avait 20 ans.
2: Et l'école? L'école a repris?
1: Alors l'école a repris, oui, oui, malgré ça, oui, la vie a continué.
0: Alors comment parvient-on à vivre après de tels bombardements?
1: Toujours la peur d'être surpris par des bombes, par des bombardements, par des bombardiers.
2: Ouais.
1: Mon père, mais il était navré de ce qui se passait parce que mon père n'avait jamais fait la guerre, lui. C'était une triste époque car les magasins se sont vidés, il n'y avait plus rien. Les gens qui voulaient du pain s'étaient obligés de faire des queues pendant des heures. Et quand les gens arrivaient à la boulangerie, souvent, très souvent, il n'y avait plus de pain.
0: Et êtes-vous resté à Châtellerault dans les jours qui ont suivi?
1: Nous sommes partis, en fait. D'accord. Nous avons quitté Châtellerault.
2: Ah oui.
1: Voilà. Nous avions des amis qui nous avaient prêté une maison à Pleumartin. Voilà. Donc, nous avons terminé la guerre là-bas.
2: Ouais.
1: Mais malheureusement, il y avait aussi des risques là-bas. Car il y avait une zone dite libre où il n'y avait pas d'Allemands. Or, lorsqu'ils se sont repartis, les Allemands, ils sont tous passés par là, à Pleumartin. Et Pleumartin, La Roche-Posay, tout ça. Nous, on a été dans ce petit village qui s'appelait Crémille, près de Pleumartin. Eh bien, nous avons eu un jour un canon anti-char que les Allemands avaient installé pour les avions ou pour les voitures, je n'en sais rien. Donc, maman et nous, mon frère et moi, nous avons quitté notre maison et nous sommes allés dans l'autre bout du village.
2: D'accord.
1: Nous avons eu peur,
2: bah oui, oui,
1: quand même, que ce canon anti-char, il aurait très bien pu recevoir une bombe.
2: Et vous êtes resté à Pleumartin jusqu'à...
1: Alors, nous sommes restés jusqu'à la libération de Châtellerault.
0: Ah, à la libération, lorsque vous êtes revenu en ville, quels souvenirs gardez-vous de cette période?
1: À la fin du mois d'août, nous sommes tous rentrés en ville et contents de retrouver nos grands-parents et notre maison. Il n'y avait plus de danger. La ville a été libérée le 6 septembre 1944. 4 années d'oppression. On commençait à mettre des drapeaux tricolores sur les arbres de la rue du Général Leclerc, parce que ça ne s'appelait pas encore la rue du Général Leclerc, mais la rue du Verger. Et nous avions mis des petits drapeaux bleu, blanc, rouge sur

0: trouve étrange, c'est le refus de regarder en arrière. C'est exact. Je l'ai constaté plusieurs fois. On ne veut plus regarder en arrière quand les dangers sont passés. Après, les peurs, les émotions, c'est très important.
1: Vous parliez plus de ça
0: Non. On n'en parlait plus. Non, parce qu'on a eu la chance de bien ne pas avoir de décès dans notre famille. Tous ceux qui avaient perdu de la famille, c'était certainement différent.
2: Enfin, je sais que notre émission de la pierre au micro est suivie par beaucoup de jeunes et de moins jeunes d'ailleurs. Quel message aimeriez-vous transmettre à l'adolescente que vous étiez autrefois ?
0: Eh bien, de se préserver le plus possible et de ne pas se mettre en péril. C'est ça qui est important quand on est adolescent. Il y a quand même toute la vie devant nous. Donc, il faut y penser.
2: Et enfin, avez-vous peur que la guerre revienne aujourd'hui ?
0: La guerre, on n'en parle plus, hein. C'est terminé, hein. C'est terminé. D'ailleurs, c'est pour ça que j'ai été surprise par mon père qui a toujours refusé de reparler des événements qui se sont déroulés dans la ville.
2: Eh bien, merci Michel d'avoir répondu à mes questions. Et c'est déjà la fin. Ah oui, déjà, je sais, cela passe très vite. D'autant plus qu'il s'agissait de la dernière émission avant la pause estivale. Mais pas de panique les amis, nous nous retrouverons à la rentrée au mois de septembre pour de nouvelles histoires de la grande histoire de Châtellerault. 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Vous pouvez également retrouver toutes mes chroniques historiques sur YouTube, Facebook, Instagram et mail TikTok. Mon nom, Alexandre Auguste. Je vous remercie sincèrement d'être toujours plus nombreux à suivre les chroniques et l'émission de la pierre au micro. Profitez de notre belle région cet été, parcourez les rues de la ville, levez les yeux. Nous avons la chance de vivre dans une ville extraordinaire. Allez, je vous laisse et je vous dis à bientôt. Passez un très bel été. Profitez de vos proches. Prenez soin de vous. De la pierre.

Bonjour à tous, ça y est, nous sommes au mois de juin, une nouvelle semaine commence et l'agenda local est de retour pour vous aider à remplir vos journées de belles découvertes. Concerts, animations, rencontres, expositions ou activités de plein air, il y en aura pour tous les goûts. Alors ouvrez vos agendas, voici notre sélection de la semaine. Jeudi 4 juin de 18h à 21h, vernissage Divagation bariolée à la station. Murmure visuel présente une galerie de petites créatures colorées, quelque part entre monstres imaginaires et compagnons d'enfance. Réalisées à la bombe et au pochoir, ces figures spontanées et expressives envahissent l'espace avec humour, douceur et énergie. Sans message compliqué ni lecture imposée, cette exposition invite simplement à se laisser surprendre, sourire et retrouver un regard léger sur l'imaginaire. Le vernissage sera ambiancé par SOS On Fire et son DJ set 100% vinyle. Plus d'informations sur le site de la station, lastation-asso.fr. Jeudi 4 juin de 17h à 20h, soirée job dating par l'agence d'intérim Artus à la salle VIP du Levrette Café. Tout profil, tout secteur, pensez à votre CV. Jeudi 4 juin à 20h30, diffusion du concert de Santa au cinéma Le Loft. Santa au cinéma, c'est ce jeudi 4 juin à 20h30, tarif 15€, réservation en ligne sur le site du Loft Cinéma. Du jeudi 4 au vendredi 12 juin 2026, le festival Jazz El Ro revient pour sa 33e édition. Comme chaque année, retrouvez tout le programme sur le site de Jazz El Ro. Le traditionnel concert gratuit du samedi 6 juin aura lieu cette année encore au complexe culturel de Langelard et accueillera le groupe Cuba Doré. Cuba Doré, dans le cadre du festival Jazz El Ro, c'est ce samedi 6 juin à la

De Langelarde et c'est gratuit. Vendredi 5 juin de 18h à 23h30, marché des producteurs à Nintrée, organisé par le groupe Mathildica. Vendredi 5 juin, à partir de 19h, salle polyvalente des Renardières, conférence gratuite organisée par la MJC Horizon Sud et la Fédération Sportive UFO-LEP. Les écrans au quotidien, contenu choquant. Inscription auprès de l'accueil de la MJC Horizon Sud au 05 49 21 05 32. Vendredi 5 juin de 19h à 22h30, soirée mexicaine organisée gratuitement par la MJC Horizon Sud à l'Objetech Café de Châtellerault. Renseignements et réservations au 07 80 19 16 00 ou au 05 86 30 50 41. Vendredi 5 juin à 20h, soirée feria accompagnée de la banda Brass Pict. La soirée feria, c'est ce vendredi 5 juin à 20h au VNB. Sortez vos plus belles tenues et vos foulards rouges. Vendredi 5 juin à 20h30 à la station, concert de No Flip. No Flip sera suivi en after show de DJ Until The Funky Selecta et son DJ set hip-hop festif. Toutes les infos et réservations sur le site de la station, lastation-asso.fr. Vendredi 5 juin de 21h à 22h dans le cadre du festival Jazzellerault, concert de Hawkwing Quintet Blues Roots au complexe culturel de Langelarde de Châtellerault. Originaire d'Irlande mais désormais installé en France, Kaz Hawkins incarne avec éclat la maîtrise et la polyvalence musicale. Inscription et réservation en ligne sur le site du festival Jazzellerault. Samedi 6 juin, à l'occasion de la fête de la radio, notre association installera un plateau radio place Émile Zola à Châtellerault pour un atelier découverte radio le matin et une émission spéciale en direct avec des invités et des acteurs du territoire l'après-midi. Une animation gratuite et ouverte à tous pour découvrir les coulisses de la radio et vivre l'expérience du direct. Rendez-vous dès 10h30, place Émile Zola. Samedi 6 juin, à partir de 14h, l'association Fierté Rurale organise une guinguette à Chenvel dans la cour de l'école, concours de pétanque à partir de 14h et le show drag avec Lady Cipline le soir. Samedi 6 juin de 17h à 22h, balade musicale et théâtrale à Senillé-Saint-Sauveur, organisée par les élèves du conservatoire. Les départs se feront de manière échelonnée entre 17h et 18h15, avec un point de départ situé à la mairie de Saint-Sauveur. Une petite randonnée d'environ 1h30 à 2h, accessible à tous, ponctuée de plusieurs pauses tout au long du parcours. Des pauses musicales proposées par les élèves du conservatoire et des pauses pour répondre à des questions sur le patrimoine. À l'issue de la balade, un pot convivial sera offert avec la possibilité pour chacun de prolonger la soirée en pique-niquant. Inscription au 05 49 21 05 47 ou par mail à contact@tourisme-chatellerault.fr. Samedi 6 juin, à partir de 18h, dans les Prélons, derrière la salle des fêtes de Vaux-sur-Vienne, festival de musique et danse du monde. L'entrée est gratuite. Retrouvez Viliane pour une partie rumba flamenca. Les Wananingua de Mayotte et les Vieux Crabes. Renseignements au 06 67 19 20 ou au 06 30 80 39 23, buvette et restauration sur place. Samedi 6 juin à 20h, concert Coolzik au Levrette Café de Châtellerault. Samedi 6 juin, à partir de 20h, soirée quiz au magasin Kizuna Manga. Formez votre duo, révisez vos classiques manga animés et venez tenter de repartir avec la victoire. Tarif 5€. Samedi 6 juin à 21h, concert de Red Skunk Family au bar de l'Espérance, organisé par Krusty Chanel Productions.
La Red Skunk Family, c'est 5 musiciens passionnés de reggae. Laissez-vous emporter dans leur univers unique et propre à eux. Plus d'infos au 05 49 21 43 51 pour le bar de l'espérance ou crustychannelproduction@gmail.com. Samedi 6 et dimanche 7 juin, le Châtellerault Tattoo Show s'installe au Chiou à Châtellerault à l'initiative de Flo et Faya Tattoo. Au programme, une cinquantaine de tatoueurs, artisans, concerts, concours de tatouage, animation food truck et espace familial avec la présence du tatoueur invité Neuskay. Entrée 8 euros, passe 2 jours 15 euros, gratuit pour les moins de 10 ans. Dimanche 7 juin, deux vide-greniers à noter au lac du Gros Caillou à Ingrande et rue Charlotte Perdrige à Châtellerault. Dimanche 7 juin, de 9h à 18h, fête de la pêche à l'aire de loisirs La Guillonnerie à Vic-sur-Gartempes. Concours de pêche de 10h à midi et de 14h à 16h. Animation pêche à la boulée dans les courants. Démonstration de pêche à la mouche. Inscription au concours sur place à 9h. Buvette et repas sur place. Inscription à le.chaboisseau.vicois@gmail.com. Un contact à retrouver sur notre site internet. Dimanche 7 juin de 10h à 18h, nature en fête organisée par la Ligue de protection des oiseaux à la réserve de Saint-Cyr. Jeux, ateliers et observations de la nature sont au programme, c'est gratuit. Et on prend un petit peu d'avance pour vous parler des événements de la semaine prochaine. Jeudi 11 juin à 18h30, réunion d'information et d'organisation du Téléthon Châtellerault à la salle Camille Paget. Jeudi 11 juin de 18h à 21h, soirée plein slam à la station, de 18h à 19h30, atelier d'écriture, puis scène slam de 20h à 21h, slameur et slameuse d'un soir, la scène de la station s'ouvre à toi. Samedi 13 juin, concert avec le chanteur Kenzo David, suivi d'une soirée karaoké à la salle des fêtes Thierry Sauvager à Marigny-Brisée, organisée par Solidarité Handicap Vienne. Entrée 5 euros, réservation conseillée au 06 80 53 08 90. Samedi 13 juin, soirée disco, musique 100% années 80 au relais de l'Aiguillon à Châtellerault. Un menu terroir poids de vin à 30 euros comprenant entrée, plat, dessert et prévu pour l'occasion. Réservation vivement conseillée au 05 49 21 24 36. Dimanche 14 juin de 9h à 18h, marché de printemps, artisans, producteurs, créateurs à la salle des fêtes et centre-bourg de Marigny-Brisée. Organisé par Solidarité Handicap Vienne, restauration sur place. Et enfin, vous avez encore jusqu'au 22 juin pour découvrir les œuvres de l'association Contraste et Similitudes à l'Objetech Café de Châtellerault. Avant de se quitter, n'oubliez pas que cet agenda local est aussi le vôtre. Associations, collectivités, commerçants ou organisateurs d'événements, n'hésitez pas à nous faire parvenir vos rendez-vous à venir. Pour nous laisser le temps de les relayer au mieux, pensez simplement à nous contacter au moins 3 semaines à l'avance à l'adresse ozondefm@gmail.com. Comme toujours, la diffusion de vos événements sur nos ondes est entièrement gratuite. 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
1: Bonjour à tous et à toutes sur aux ondes FM. Il est l'heure de votre météo du jeudi pour Châtellerault et sa région. Ce matin, attendez-vous à des nuages persistants, avec des températures autour de 17 degrés. Des précipitations sont très probables. Pensez à votre parapluie. Dans l'après-midi, un ciel couvert. Les températures monteront jusqu'à 21 degrés. Quelques précipitations sont possibles. Ce soir, un ciel variable. Il fera environ 19 degrés. Les températures du jour varient entre 14 et 22 degrés. Très belle journée à tous. 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
1: Aujourd'hui, nous sommes le 4 juin, nous allons parler d'un escrimeur français de renom. L'escrimeur français Jean-Claude Magnan est né le 4 juin 1941. Champion de France de fleuret à multiples reprises, le 14 octobre 1964, à Tokyo, celui qui participe à ses deuxièmes Olympiades va vivre une drôle de finale olympique de fleuret. Opposé au Polonais Egon Franke, Jean-Claude peut apporter au contingent tricolore sa toute première breloque dorée de ses Jeux en terre nippone. Bien en jambes, sûr de sa force, Magnan est à l'attaque à de nombreux tours. Par deux fois, il touche inévitablement son adversaire, mais les lampions ne s'allument pas. Mais le match est serré et c'est Franke qui s'imposera finalement 5 touches à 4. Magnan prend donc l'argent. Pas le temps d'être déçu, deux jours plus tard, il faut aller chercher la médaille de bronze avec l'équipe de France de fleuret. L'or, il le touchera justement en équipe 4 ans plus tard à Mexico. En 1972, revoilà le bronze en équipe, mais surtout une édition à Munich qui restera certainement gravée dans sa mémoire, lui qui aura la lourde tâche de porter l'étendard tricolore dans le stade olympique bavarois. En effet, il est le porte-drapeau de la délégation française lors de la cérémonie d'ouverture des Jeux olympiques de Munich. Quelques décennies plus tard, il aura l'occasion de vivre les épopées olympiques à Atlanta en 1996 de sa fille Clotilde, elle aussi fleurettiste, et de son neveu, un certain Jean Galfione. Allez, on se retrouve demain. Demain, nous consacrerons donc notre portrait du jour à un très grand joueur de la petite balle jaune. Mais pour en savoir un peu plus, rendez-vous demain, même heure, même endroit, pour d'autres histoires d'un jour, avec Mémoire Sport.
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0: Bonjour à tous, ça y est, nous sommes au mois de juin, une nouvelle semaine commence et l'agenda local est de retour pour vous aider à remplir vos journées de belles découvertes. Concerts, animations, rencontres, expositions ou activités de plein air, il y en aura pour tous les goûts. Alors ouvrez vos agendas, voici notre sélection de la semaine. Jeudi 4 juin de 18h à 21h, vernissage divagation bariolée à la station. Murmure visuel présente une galerie de petites créatures colorées quelque part entre monstres imaginaires et compagnons d'enfance. Réalisées à la bombe et au pochoir, ces figures spontanées et expressives envahissent l'espace avec humour, douceur et énergie. Sans message compliqué ni lecture imposée, cette exposition invite simplement à se laisser surprendre, sourire et retrouver un regard léger sur l'imaginaire. Le vernissage sera ambiancé par SOS On Fire et son DJ set 100% vinyle. Plus d'informations sur le site de la station, lastation-asso.fr. Jeudi 4 juin de 17h à 20h, soirée job dating par l'agence d'intérim Artus à la salle VIP du Levrette Café. Tout profil, tout secteur, pensez à votre CV. Jeudi 4 juin à 20h30, diffusion du concert de Santa au cinéma Le Loft. Santa au cinéma, c'est ce jeudi 4 juin à 20h30, tarif 15€, réservation en ligne sur le site du Loft Cinéma. Du jeudi 4 au vendredi 12 juin 2026, le festival Jazz Elro revient pour sa 33e édition. Comme chaque année, retrouvez tout le programme sur le site de Jazz Elro. Le traditionnel concert gratuit du samedi 6 juin aura lieu cette année encore au complexe culturel de Langelarde et accueillera le groupe Cuba Doré. Cuba Doré, dans le cadre du festival Jazz Elro, c'est ce samedi 6 juin à la salle de Langelarde et c'est gratuit. Vendredi 5 juin de 18h à 23h30, marché des producteurs à Nintrée, organisé par le groupe Mathildica. Vendredi 5 juin, à partir de 19h, salle polyvalente des Renardières, conférence gratuite organisée par la MJC Horizon Sud et la Fédération Sportive UFO-LEP, les écrans au quotidien contenu choquant. Inscription auprès de l'accueil de la MJC Horizon Sud au 05 49 21 05 32. Vendredi 5 juin de 19h à 22h30, soirée mexicaine organisée gratuitement par la MJC Horizon Sud à l'Objetech Café de Châtellerault. Renseignements et réservations au 07 80 19 16 00 ou au 05 86 30 50 41. Vendredi 5 juin à 20h, soirée feria accompagnée de la banda Brass Pict. La soirée feria, c'est ce vendredi 5 juin à 20h au VNB. Sortez vos plus belles tenues et vos foulards rouges. Vendredi 5 juin à 20h30 à la station, concert de No Flip. No Flip sera suivi en after show de DJ Until The Funky Selecta et son DJ set hip-hop festif. Toutes les infos et réservations sur le site de la station, lastation-asso.fr. Vendredi 5 juin de 21h à 22h dans le cadre du festival Jazz Elro, concert de Hawkwind's Quintet Blues Roots au complexe culturel de Langelarde de Châtellerault. Originaire d'Irlande mais désormais installé en France, Kaz Hawkins incarne avec éclat la maîtrise et la polyvalence musicale. Inscription et réservation en ligne sur le site du festival Jazz Elro. Samedi 6 juin, à l'occasion de la fête de la radio, notre association installera un plateau radio place Émile Zola à Châtellerault pour un atelier découverte radio le matin et une émission spéciale en direct avec des invités et des acteurs du territoire l'après-midi. Une animation gratuite et ouverte à tous pour découvrir les coulisses de la radio et vivre l'expérience du direct. Rendez-vous dès 10h30, place Émile Zola. Samedi 6 juin, à partir de 14h, l'association Fierté Rurale organise une guinguette à Chenvel dans la cour de l'école, concours de pétanque à partir de 14h et le show drag avec Lady Cipline le soir. Samedi 6 juin de 17h à 22h, balade musicale et théâtrale à Senillé-Saint-Sauveur, organisée par les élèves du conservatoire. Les départs se feront de manière échelonnée entre 17h et 18h15, avec un point de départ situé à la mairie de Saint-Sauveur. Une petite randonnée d'environ 1h30 à 2h, accessible à tous, ponctuée de plusieurs pauses tout au long du parcours. Des pauses musicales proposées par les élèves du conservatoire et des pauses pour répondre à des questions sur le patrimoine. À l'issue de la balade, un pot convivial sera offert, avec la possibilité pour chacun de prolonger la soirée en pique-niquant. Inscription au 05 49 21 05 47 ou par mail à contact@tourisme-chatellerault.fr. Samedi 6 juin, à partir de 18h, dans Les Prélons, derrière la salle des fêtes de Vaux-sur-Vienne, festival de musique et danse du monde. L'entrée est gratuite. Retrouvez Viliane pour une partie rumba flamenca. Les Wananingua de Mayotte. Et les vieux crabes. Renseignements au 06 67 19 20 ou au 06 30 80 39 23. Buvette et restauration sur place. Samedi 6 juin à 20h, concert Coolzik au Levrette Café de Châtellerault. Samedi 6 juin, à partir de 20h, soirée quiz au magasin Kizuna Manga. Formez votre duo, révisez vos classiques manga animés et venez tenter de repartir avec la victoire. Tarif 5€. Samedi 6 juin à 21h, concert de Red Skunk Family au bar de l'Espérance, organisé par Krusty Chanel Productions. La Red Skunk Family, c'est 5 musiciens passionnés de reggae. Laissez-vous emporter dans leur univers unique et propre à eux. Plus d'infos au 05 49 21 43 51 pour le bar de l'Espérance ou krustychannelproduction@gmail.com. Samedi 6 et dimanche 7 juin, le Châtellerault Tattoo Show s'installe au Chiou à Châtellerault à l'initiative de Flo et Faya Tattoo. Au programme, une cinquantaine de tatoueurs, artisans, concerts, concours de tatouage, animation food truck et espace familial avec la présence du tatoueur invité Nosky. Entrée 8€, passe de jour 15€, gratuit pour les moins de 10 ans. Dimanche 7 juin, deux vide-greniers à noter au lac du Gros Caillou à Ingrande et rue Charlotte Perdrige à Châtellerault. Dimanche 7 juin, de 9h à 18h, fête de la pêche à l'aire de loisirs La Guillonnerie à Vic-sur-Gartempe. Concours de pêche de 10h à midi et de 14h à 16h. Animation pêche à la boulée dans les courants. Démonstration de pêche à la mouche. Inscription au concours sur place à 9h. Buvette et repas sur place. Inscription à le.chaboisseau.vicois@gmail.com. Un contact à retrouver sur notre site internet. Dimanche 7 juin de 10h à 18h, Nature en fête organisée par la Ligue de protection des oiseaux à la réserve de Saint-Cyr. Jeux, ateliers et observations de la nature sont au programme, c'est gratuit. Et on prend un petit peu d'avance pour vous parler des événements de la semaine prochaine. Jeudi 11 juin à 18h30, réunion d'information et d'organisation du Téléthon Châtellerault à la salle Camille Paget. Jeudi 11 juin de 18h à 21h, soirée plein slam à la station, de 18h à 19h30, atelier d'écriture, puis scène slam de 20h à 21h, slammeur et slameuse d'un soir, la scène de la station s'ouvre à toi. Samedi 13 juin, concert avec le chanteur Kenzo David, suivi d'une soirée karaoké à la salle des fêtes Thierry Sauvager à Marigny-Brisée, organisée par Solidarité Handicap Vienne. Entrée 5€, réservation conseillée au 06 80 53 08 90. Samedi 13 juin, soirée disco, musique 100% années 80 au relais de l'Aiguillon à Châtellerault. Un menu terroir Poitevin à 30€, comprenant entrée, plat, dessert est prévu pour l'occasion. Réservation vivement conseillée au 05 49 21 24 36. Dimanche 14 juin de 9h à 18h, marché de printemps, artisans, producteurs, créateurs à la salle des fêtes et centre-bourg de Marigny-Brisée, organisé par Solidarité Handicap Vienne, restauration sur place. Et enfin, vous avez encore jusqu'au 22 juin pour découvrir les œuvres de l'association Contrastes et Similitudes à l'Objetech Café de Châtellerault. Avant de se quitter, n'oubliez pas que cet agenda local est aussi le vôtre. Associations, collectivités, commerçants ou organisateurs d'événements, n'hésitez pas à nous faire parvenir vos rendez-vous à venir. Pour nous laisser le temps de les relayer au mieux, pensez simplement à nous contacter au moins 3 semaines à l'avance à l'adresse ozondefm@gmail.com. Comme toujours, la diffusion de vos événements sur nos ondes est entièrement gratuite. 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

0: Prenez de la distance. Vous n'allez pas changer le monde. Vous n'allez pas vous quereller avec tout le monde. 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S'ils en sont là, laissez-les là. Avancez. Avancez parce que vous, votre route, elle est tracée.
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0: et qui veulent vous emmener dans leur souffrance parce que seuls ils sont merdes. Donc non, soyez pas trop gentils avec ces gens-là, mais ignorez-les.
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Bonjour à tous, ça y est, nous sommes au mois de juin, une nouvelle semaine commence et l'agenda local est de retour pour vous aider à remplir vos journées de belles découvertes. Concerts, animations, rencontres, expositions ou activités de plein air, il y en aura pour tous les goûts. Alors ouvrez vos agendas, voici notre sélection de la semaine. Jeudi 4 juin de 18h à 21h, vernissage Divagation bariolée à la station. Murmure visuel présente une galerie de petites créatures colorées quelque part entre monstres imaginaires et compagnons d'enfance. Réalisées à la bombe et au pochoir, ces figures spontanées et expressives envahissent l'espace avec humour, douceur et énergie. Sans message compliqué ni lecture imposée, cette exposition invite simplement à se laisser surprendre, sourire et retrouver un regard léger sur l'imaginaire. Le vernissage sera ambiancé par SOS On Fire et son DJ set 100% vinyle. Plus d'informations sur le site de la station, lastation-asso.fr. Jeudi 4 juin de 17h à 20h, soirée job dating par l'agence d'intérim Artus à la salle VIP du Levrette Café. Tout profil, tout secteur, pensez à votre CV. Jeudi 4 juin à 20h30, diffusion du concert de Santa au cinéma Le Loft. Santa au cinéma, c'est ce jeudi 4 juin à 20h30, tarif 15€, réservation en ligne sur le site du Loft Cinéma. Du jeudi 4 au vendredi 12 juin 2026, le festival Jazz Elro revient pour sa 33e édition. Comme chaque année, retrouvez tout le programme sur le site de Jazz Elro. Le traditionnel concert gratuit du samedi 6 juin aura lieu cette année encore au complexe culturel de Langelarde et accueillera le groupe Cuba Doré. Cuba Doré, dans le cadre du festival Jazz Elro, c'est ce samedi 6 juin à la salle de Langelarde et c'est gratuit. Vendredi 5 juin de 18h à 23h30, marché des producteurs à Nintrée, organisé par le groupe Mathildica. Vendredi 5 juin, à partir de 19h, salle polyvalente des Renardières, conférence gratuite organisée par la MJC Horizon Sud et la Fédération Sportive UFO-LEP. Les écrans au quotidien, contenu choquant. Inscription auprès de l'accueil de la MJC Horizon Sud au 05 49 21 05 32. Vendredi 5 juin de 19h à 22h30, soirée mexicaine organisée gratuitement par la MJC Horizon Sud à l'Objet Tech Café de Châtellerault. Renseignements et réservations au 07 80 19 16 00 ou au 05 86 30 50 41. Vendredi 5 juin à 20h, soirée feria accompagnée de la banda Brass Pict. La soirée feria, c'est ce vendredi 5 juin à 20h au VNB. Sortez vos plus belles tenues et vos foulards rouges. Vendredi 5 juin à 20h30 à la station, concert de No Flip. No Flip sera suivi en after show de DJ Until The Funky Selecta et son DJ set hip-hop festif. Toutes les infos et réservations sur le site de la station, lastation-asso.fr. Vendredi 5 juin de 21h à 22h dans le cadre du festival Jazz Elro, concert de Hawkwind's Quintet Blues Roots au complexe culturel de Langelarde de Châtellerault. Originaire d'Irlande mais désormais installée en France, Kaz Hawkins incarne avec éclat la maîtrise et la polyvalence musicale. Inscription et réservation en ligne sur le site du festival Jazz Elro. Samedi 6 juin, à l'occasion de la fête de la radio, notre association installera un plateau radio place Émile Zola à Châtellerault pour un atelier découverte radio le matin et une émission spéciale en direct avec des invités et des acteurs du territoire l'après-midi. Une animation gratuite et ouverte à tous pour découvrir les coulisses de la radio et vivre l'expérience du direct. Rendez-vous dès 10h30, place Émile Zola.
samedi 6 juin, à partir de 14h, l'association Fierté Rurale organise une guinguette à Chenvel dans la cour de l'école, concours de pétanque à partir de 14h et le show drag avec Lady Cipline le soir. Samedi 6 juin de 17h à 22h, balade musicale et théâtrale à Senillé-Saint-Sauveur, organisée par les élèves du conservatoire. Les départs se feront de manière échelonnée entre 17h et 18h15, avec un point de départ situé à la mairie de Saint-Sauveur. Une petite randonnée d'environ 1h30 à 2h, accessible à tous, ponctuée de plusieurs pauses tout au long du parcours. Des pauses musicales proposées par les élèves du conservatoire et des pauses pour répondre à des questions sur le patrimoine. À l'issue de la balade, un pot convivial sera offert, avec la possibilité pour chacun de prolonger la soirée en pique-niquant. Inscription au 05 49 21 05 47 ou par mail à contact@tourisme-chatellerault.fr. Samedi 6 juin, à partir de 18h, dans les Prélons, derrière la salle des fêtes de Vaux-sur-Vienne, festival de musique et danse du monde. L'entrée est gratuite. Retrouvez Viliane pour une partie rumba flamenca.

0: Samedi 6 juin, à partir de 20h, soirée quiz au magasin Kizuna Manga. Formez votre duo, révisez vos classiques manga animés et venez tenter de repartir avec la victoire. Tarif 5€. Samedi 6 juin à 21h, concert de Red Skunk Family au bar de l'Espérance, organisé par Krusty Channel Productions. La Red Skunk Family, c'est 5 musiciens passionnés de reggae. Laissez-vous emporter dans leur univers unique et propre à eux. Plus d'infos au 05 49 21 43 51 pour le bar de l'Espérance ou krustychannelproduction@gmail.com. Samedi 6 et dimanche 7 juin, le Châtellerault Tattoo Show s'installe au Chiou à Châtellerault à l'initiative de Flo et Faya Tattoo. Au programme, une cinquantaine de tatoueurs, artisans, concerts, concours de tatouage, animation food truck et espace familial avec la présence du tatoueur invité Nuskai. Entrée 8€, passe 2 jours 15€, gratuit pour les moins de 10 ans. Dimanche 7 juin, deux vide-greniers à noter au lac du Gros Caillou à Ingrande et rue Charlotte Perdrige à Châtellerault. Dimanche 7 juin, de 9h à 18h, fête de la pêche à l'aire de loisirs La Guillonnerie à Vic-sur-Gartempe. Concours de pêche de 10h à midi et de 14h à 16h. Animation pêche à la boulée dans les courants. Démonstration de pêche à la mouche. Inscription au concours sur place à 9h. Buvette et repas sur place. Inscription à le.chaboisseau.vicois@gmail.com. Un contact à retrouver sur notre site internet. Dimanche 7 juin de 10h à 18h, nature en fête organisée par la Ligue de protection des oiseaux à la réserve de Saint-Cyr. Jeux, ateliers et observations de la nature sont au programme, c'est gratuit. Et on prend un petit peu d'avance pour vous parler des événements de la semaine prochaine. Jeudi 11 juin à 18h30, réunion d'information et d'organisation du Téléthon Châtellerault à la salle Camille Paget. Jeudi 11 juin de 18h à 21h, soirée plein slam à la station, de 18h à 19h30, atelier d'écriture, puis scène slam de 20h à 21h, slameur et slameuse d'un soir, la scène de la station s'ouvre à toi. Samedi 13 juin, concert avec le chanteur Kenzo David, suivi d'une soirée karaoké à la salle des fêtes Thierry Sauvager à Marigny-Brisé, organisée par Solidarité Handicap Vienne. Entrée 5€, réservation conseillée au 06 80 53 08 90. Samedi 13 juin, soirée disco, musique 100% années 80 au relais de l'Aiguillon à Châtellerault. Un menu terroir Poitevin à 30€, comprenant entrée, plat, dessert et prévu pour l'occasion. Réservation vivement conseillée au 05 49 21 24 36. Dimanche 14 juin de 9h à 18h, marché de printemps, artisans, producteurs, créateurs à la salle des fêtes et centre-bourg de Marigny-Brisé, organisé par Solidarité Handicap Vienne, restauration sur place. Et enfin, vous avez encore jusqu'au 22 juin pour découvrir les œuvres de l'association Contrastes et Similitudes à l'Objetech Café de Châtellerault. Avant de se quitter, n'oubliez pas que cet agenda local est aussi le vôtre. Associations, collectivités, commerçants ou organisateurs d'événements, n'hésitez pas à nous faire parvenir vos rendez-vous à venir. Pour nous laisser le temps de les relayer au mieux, pensez simplement à nous contacter au moins 3 semaines à l'avance à l'adresse ozondefm@gmail.com. Comme toujours, la diffusion de vos événements sur nos ondes est entièrement gratuite. 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Très belle journée à toutes et à tous sur Ozone FM 99.7 à Châtellerault et partout ailleurs sur ozone.fr.
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1: Bonjour à tous et à toutes sur Ozone FM. Il est l'heure de votre météo du jeudi pour Châtellerault et sa région. Ce matin, attendez-vous à des nuages persistants, avec des températures autour de 17 degrés. Des précipitations sont très probables. Pensez à votre parapluie. Dans l'après-midi, un ciel couvert. Les températures monteront jusqu'à 21 degrés. Quelques précipitations sont possibles. Ce soir, un ciel variable. Il fera environ 19 degrés. Les températures du jour varient entre 14 et 22 degrés. Très belle journée à tous. Restez à l'écoute de Ozone FM.

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0: Bonjour à tous sur Ozone FM. Voici votre point météo de midi pour Châtellerault et sa région. Ce jeudi après-midi, un ciel couvert avec environ 20 degrés. Quelques précipitations sont possibles. Ce soir, un ciel partiellement nuageux, il fera autour de 18 degrés. Et pour demain vendredi matin, prévoyez des averses légères avec 9 degrés au réveil. Bon après-midi à tous. Tout de suite, Histoire d'un jour avec Guillaume Barret. Et restez avec nous sur Ozone FM.
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2: Aujourd'hui, nous sommes le 4 juin. Nous allons parler d'un escrimeur français de renom. L'escrimeur français Jean-Claude Magnan est né le 4 juin 1941. Champion de France de fleuret à multiples reprises, le 14 octobre 1964, à Tokyo, celui qui participe à ses deuxièmes Olympiades va vivre une drôle de finale olympique de fleuret. Opposé au Polonais Egon Franke, Jean-Claude peut apporter au contingent tricolore sa toute première breloque dorée de ses Jeux en terre nippone. Bien en jambes, sûr de sa force, Magnan est à l'attaque à de nombreux tours. Par deux fois, il touche inévitablement son adversaire, mais les lampions ne s'allument pas. Mais le match est serré et c'est Franke qui s'imposera finalement 5 touches à 4. Magnan prend donc l'argent. Pas le temps d'être déçu, deux jours plus tard, il faut aller chercher la médaille de bronze avec l'équipe de France de fleuret. L'or, il le touchera justement en équipe 4 ans plus tard à Mexico. En 1972, revoilà le bronze en équipe, mais surtout une édition à Munich qui restera certainement gravée dans sa mémoire, lui qui aura la lourde tâche de porter l'étendard tricolore dans le stade olympique bavarois. En effet, il est le porte-drapeau de la délégation française lors de la cérémonie d'ouverture des Jeux olympiques de Munich. Quelques décennies plus tard, il aura l'occasion de vivre les épopées olympiques à Atlanta en 1996, de sa fille Clotilde, elle aussi fleurettiste, et de son neveu, un certain Jean Galfione. Allez, on se retrouve demain. Demain, nous consacrerons donc notre portrait du jour à un très grand joueur de la petite balle jaune. Mais pour en savoir un peu plus, rendez-vous demain, même heure, même endroit, pour d'autres histoires d'un jour, avec Mémoire Sport.

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0: Bonjour à tous, ça y est, nous sommes au mois de juin, une nouvelle semaine commence et l'agenda local est de retour pour vous aider à remplir vos journées de belles découvertes. Concerts, animations, rencontres, expositions ou activités de plein air, il y en aura pour tous les goûts. Alors ouvrez vos agendas, voici notre sélection de la semaine. Jeudi 4 juin de 18h à 21h, vernissage Divagation bariolée à la station. Murmure visuel présente une galerie de petites créatures colorées, quelque part entre monstres imaginaires et compagnons d'enfance. Réalisées à la bombe et au pochoir, ces figures spontanées et expressives envahissent l'espace avec humour, douceur et énergie. Sans message compliqué ni lecture imposée, cette exposition invite simplement à se laisser surprendre, sourire et retrouver un regard léger sur l'imaginaire. Le vernissage sera ambiancé par SOS On Fire et son DJ set 100% vinyle. Plus d'informations sur le site de la station, lastation-asso.fr. Jeudi 4 juin de 17h à 20h, soirée job dating par l'agence d'intérim Artus à la salle VIP du Levrette Café. Tout profil, tout secteur, pensez à votre CV. Jeudi 4 juin à 20h30, diffusion du concert de Santa au cinéma Le Loft. Santa au cinéma, c'est ce jeudi 4 juin à 20h30, tarif 15€, réservation en ligne sur le site du Loft Cinéma. Du jeudi 4 au vendredi 12 juin 2026, le festival Jazz El Ro revient pour sa 33e édition. Comme chaque année, retrouvez tout le programme sur le site de Jazz El Ro. Le traditionnel concert gratuit du samedi 6 juin aura lieu cette année encore au complexe culturel de Langelard et accueillera le groupe Cuba Doré. Cuba Doré, dans le cadre du festival Jazz El Ro, c'est ce samedi 6 juin à la salle de Langelard et c'est gratuit. Vendredi 5 juin de 18h à 23h30, marché des producteurs à Nintrée, organisé par le groupe Mathildica. Vendredi 5 juin, à partir de 19h, salle polyvalente des Renardières, conférence gratuite organisée par la MJC Horizon Sud et la Fédération Sportive UFO-LEP. Les écrans au quotidien, contenu choquant. Inscription auprès de l'accueil de la MJC Horizon Sud au 05 49 21 05 32. Vendredi 5 juin de 19h à 22h30, soirée mexicaine organisée gratuitement par la MJC Horizon Sud à l'Objet Tech Café de Châtellerault. Renseignements et réservations au 07 80 19 16 00 ou au 05 86 30 50 41. Vendredi 5 juin à 20h, soirée feria accompagnée de la banda Brass Pict. La soirée feria, c'est ce vendredi 5 juin à 20h au VNB. Sortez vos plus belles tenues et vos foulards rouges. Vendredi 5 juin à 20h30 à la station, concert de NoFlip. NoFlip sera suivi en after show de DJ Until The Funky Selecta et son DJ set hip-hop festif. Toutes les infos et réservations sur le site de la station, lastation-asso.fr. Vendredi 5 juin de 21h à 22h dans le cadre du festival Jazz El Ro, concert de Hawkwind's Quintet Blues Roots au complexe culturel de Langelard de Châtellerault. Originaire d'Irlande mais désormais installé en France, Kaz Hawkins incarne avec éclat la maîtrise et la polyvalence musicale. Inscription et réservation en ligne sur le site du festival Jazz El Ro. Samedi 6 juin, à l'occasion de la fête de la radio, notre association installera un plateau radio place Émile Zola à Châtellerault pour un atelier découverte radio le matin et une émission spéciale en direct avec des invités et des acteurs du territoire l'après-midi. Une animation gratuite et ouverte à tous pour découvrir les coulisses de la radio et vivre l'expérience du direct. Rendez-vous dès 10h30, place Émile Zola. Samedi 6 juin, à partir de 14h, l'association Fierté Rurale organise une guinguette à Chenvel dans la cour de l'école, concours de pétanque à partir de 14h et le show drag avec Lady Cipline le soir. Samedi 6 juin de 17h à 22h, balade musicale et théâtrale à Senillé-Saint-Sauveur, organisée par les élèves du conservatoire. Les départs se feront de manière échelonnée entre 17h et 18h15, avec un point de départ situé à la mairie de Saint-Sauveur. Une petite randonnée d'environ 1h30 à 2h, accessible à tous, ponctuée de plusieurs pauses tout au long du parcours. Des pauses musicales proposées par les élèves du conservatoire et des pauses pour répondre à des questions sur le patrimoine. À l'issue de la balade, un pot convivial sera offert, avec la possibilité pour chacun de prolonger la soirée en pique-niquant. Inscription au 05 49 21 05 47 ou par mail à contact@tourisme-chatellerault.fr. Samedi 6 juin, à partir de 18h, dans Les Prélons, derrière la salle des fêtes de Vaux-sur-Vienne, festival de musique et danse du monde. L'entrée est gratuite. Retrouvez Viliane pour une partie rumba flamenca. Les Wananingua de Mayotte et les vieux crabes. Renseignements au 06 67 19 20 ou au 06 30 80 39 23, buvette et restauration sur place. Samedi 6 juin à 20h, concert Coolzik au Levrette Café de Châtellerault. Samedi 6 juin, à partir de 20h, soirée quiz au magasin Kizuna Manga. Formez votre duo, révisez vos classiques manga animés et venez tenter de repartir avec la victoire. Tarif 5 euros. Samedi 6 juin à 21h, concert de Red Skunk Family au bar de l'Espérance, organisé par Krusty Chanel Productions. La Red Skunk Family, c'est 5 musiciens passionnés de reggae. Laissez-vous emporter dans leur univers unique et propre à eux. Plus d'infos au 05 49 21 43 51 pour le bar de l'Espérance ou krustychannelproduction@gmail.com. Samedi 6 et dimanche 7 juin, le Châtellerault Tattoo Show s'installe au Chiou à Châtellerault à l'initiative de Flo et Faya Tattoo. Au programme, une cinquantaine de tatoueurs, artisans, concerts, concours de tatouage, animation food truck et espace familial avec la présence du tatoueur invité Nuskai. Entrée 8 euros, passe 2 jours 15 euros, gratuit pour les moins de 10 ans. Dimanche 7 juin, deux vide-greniers à noter au lac du Gros Caillou à Ingrande et rue Charlotte Perdrige à Châtellerault. Dimanche 7 juin, de 9h à 18h, fête de la pêche à l'aire de loisirs La Guillonnerie à Vic-sur-Gartempe. Concours de pêche de 10h à midi et de 14h à 16h. Animation pêche à la boulée dans les courants. Démonstration de pêche à la mouche. Inscription au concours sur place à 9h. Buvette et repas sur place. Inscription à le.chaboisseau.vicois@gmail.com. Un contact à retrouver sur notre site internet. Dimanche 7 juin de 10h à 18h, Nature en fête organisée par la Ligue de protection des oiseaux à la réserve de Saint-Cyr. Jeux, ateliers et observations de la nature sont au programme, c'est gratuit. Et on prend un petit peu d'avance pour vous parler des événements de la semaine prochaine. Jeudi 11 juin à 18h30, réunion d'information et d'organisation du Téléthon Châtellerault à la salle Camille Paget. Jeudi 11 juin de 18h à 21h, soirée plein slam à la station, de 18h à 19h30, atelier d'écriture, puis scène slam de 20h à 21h, slameur et slameuse d'un soir, la scène de la station s'ouvre à toi. Samedi 13 juin, concert avec le chanteur Kenzo David, suivi d'une soirée karaoké à la salle des fêtes Thierry Sauvager à Marigny-Brisée, organisée par Solidarité Handicap Vienne. Entrée 5 euros, réservation conseillée au 06 80 53 08 90. Samedi 13 juin, soirée disco, musique 100% années 80 au relais de l'Aiguillon à Châtellerault. Un menu terroir poids de vin à 30 euros comprenant entrée, plat, dessert et prévu pour l'occasion. Réservation vivement conseillée au 05 49 21 24 36. Dimanche 14 juin de 9h à 18h, marché de printemps, artisans, producteurs, créateurs à la salle des fêtes et centre-bourg de Marigny-Brisée. Organisé par Solidarité Handicap Vienne, restauration sur place. Et enfin, vous avez encore jusqu'au 22 juin pour découvrir les œuvres de l'association Contraste et Similitudes à l'Objet Tech Café de Châtellerault. Avant de se quitter, n'oubliez pas que cet agenda local est aussi le vôtre. Associations, collectivités, commerçants ou organisateurs d'événements, n'hésitez pas à nous faire parvenir vos rendez-vous à venir. Pour nous laisser le temps de les relayer au mieux, pensez simplement à nous contacter au moins 3 semaines à l'avance à l'adresse ozondefm@gmail.com. Comme toujours, la diffusion de vos événements sur nos ondes est entièrement gratuite. 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Très belle journée à toutes et à tous sur Ozone FM 99.7 à Châtellerault et partout ailleurs sur ozone.fr.
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1: Bonjour à tous sur aux ondes FM. Voici votre météo pour cet après-midi et la soirée pour Châtellerault et sa région. Cet après-midi, un temps nuageux, avec environ 20 degrés. Quelques précipitations sont possibles. En soirée, des nuages et des éclaircies. Il fera autour de 18 degrés. Bon après-midi à tous, restez avec nous sur aux ondes FM.
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Bonjour à tous, ça y est, nous sommes au mois de juin, une nouvelle semaine commence et l'agenda local est de retour pour vous aider à remplir vos journées de belles découvertes. Concerts, animations, rencontres, expositions ou activités de plein air, il y en aura pour tous les goûts. Alors ouvrez vos agendas, voici notre sélection de la semaine. Jeudi 4 juin de 18h à 21h, vernissage divagation bariolée à la station. Murmure visuel présente une galerie de petites créatures colorées, quelque part entre monstres imaginaires et compagnons d'enfance. Réalisées à la bombe et au pochoir, ces figures spontanées et expressives envahissent l'espace avec humour, douceur et énergie. Sans message compliqué ni lecture imposée, cette exposition invite simplement à se laisser surprendre, sourire et retrouver un regard léger sur l'imaginaire. Le vernissage sera ambiancé par SOS On Fire et son DJ set 100% vinyle. Plus d'informations sur le site de la station, lastation-asso.fr. Jeudi 4 juin de 17h à 20h, soirée job dating par l'agence d'intérim Artus à la salle VIP du Levrette Café. Tout profil, tout secteur, pensez à votre CV. Jeudi 4 juin à 20h30, diffusion du concert de Santa au cinéma Le Loft. Santa au cinéma, c'est ce jeudi 4 juin à 20h30, tarif 15€, réservation en ligne sur le site du Loft Cinéma. Du jeudi 4 au vendredi 12 juin 2026, le festival Jazz El Ro revient pour sa 33e édition. Comme chaque année, retrouvez tout le programme sur le site de Jazz El Ro. Le traditionnel concert gratuit du samedi 6 juin aura lieu cette année encore au complexe culturel de Langelard et accueillera le groupe Cuba Doré. Cuba Doré, dans le cadre du festival Jazz El Ro, c'est ce samedi 6 juin à la salle de Langelard et c'est gratuit. Vendredi 5 juin de 18h à 23h30, marché des producteurs à Nintrée, organisé par le groupe Mathildica. Vendredi 5 juin, à partir de 19h, salle polyvalente des Renardières, conférence gratuite organisée par la MJC Horizon Sud et la Fédération Sportive UFO-LEP. Les écrans au quotidien, contenu choquant. Inscription auprès de l'accueil de la MJC Horizon Sud au 05 49 21 05 32. Vendredi 5 juin de 19h à 22h30, soirée mexicaine organisée gratuitement par la MJC Horizon Sud à l'Objet Tech Café de Châtellerault. Renseignements et réservations au 07 80 19 16 00 ou au 05 86 30 50 41. Vendredi 5 juin à 20h, soirée feria accompagnée de la banda Brass Pict. La soirée feria, c'est ce vendredi 5 juin à 20h au VNB. Sortez vos plus belles tenues et vos foulards rouges. Vendredi 5 juin à 20h30 à la station, concert de No Flip. No Flip sera suivi en after show de DJ Until The Funky Selecta et son DJ set hip-hop festif. Toutes les infos et réservations sur le site de la station, lastation-asso.fr. Vendredi 5 juin de 21h à 22h dans le cadre du festival Jazz El Ro, concert de Hawkwind's Quintet Blues Roots au complexe culturel de Langelard de Châtellerault. Originaire d'Irlande mais désormais installé en France, Kaz Hawkins incarne avec éclat la maîtrise et la polyvalence musicale. Inscription et réservation en ligne sur le site du festival Jazz El Ro. Samedi 6 juin, à l'occasion de la fête de la radio, notre association installera un plateau radio place Émile Zola à Châtellerault pour un atelier découverte radio le matin et une émission spéciale en direct avec des invités et des acteurs du territoire l'après-midi. Une animation gratuite et ouverte à tous pour découvrir les coulisses de la radio et vivre l'expérience du direct. Rendez-vous dès 10h30, place Émile Zola.
Samedi 6 juin, à partir de 14h, l'association Fierté Rurale organise une guinguette à Chenvel dans la cour de l'école, concours de pétanque à partir de 14h et le show drag avec Lady Cipline le soir. Samedi 6 juin de 17h à 22h, balade musicale et théâtrale à Senillé-Saint-Sauveur, organisée par les élèves du conservatoire. Les départs se feront de manière échelonnée entre 17h et 18h15, avec un point de départ situé à la mairie de Saint-Sauveur. Une petite randonnée d'environ 1h30 à 2h, accessible à tous, ponctuée de plusieurs pauses tout au long du parcours. Des pauses musicales proposées par les élèves du conservatoire et des pauses pour répondre à des questions sur le patrimoine. À l'issue de la balade, un pot convivial sera offert, avec la possibilité pour chacun de prolonger la soirée en pique-niquant. Inscription au 05 49 21 05 47 ou par mail à contact@tourisme-chatellerault.fr. Samedi 6 juin, à partir de 18h, dans Les Prélons, derrière la salle des fêtes de Vaux-sur-Vienne, festival de musique et danse du monde. L'entrée est gratuite. Retrouvez Viliane pour une partie rumba flamenca. Les Wananingua de Mayotte et les Vieux Crabes. Renseignements au 06 67 19 20 ou au 06 30 80 39 23, buvette et restauration sur place. Samedi 6 juin à 20h, concert Coolzik au Levrette Café de Châtellerault. Samedi 6 juin, à partir de 20h, soirée quiz au magasin Kizuna Manga. Formez votre duo, révisez vos classiques manga animés et venez tenter de repartir avec la victoire. Tarif 5€. Samedi 6 juin à 21h, concert de Red Skunk Family au bar de l'Espérance, organisé par Krusty Chanel Productions. La Red Skunk Family, c'est 5 musiciens passionnés de reggae. Laissez-vous emporter dans leur univers unique et propre à eux. Plus d'infos au 05 49 21 43 51 pour le bar de l'Espérance ou krustychanelproduction@gmail.com. Samedi 6 et dimanche 7 juin, le Châtellerault Tattoo Show s'installe au Chiou à Châtellerault à l'initiative de Flo et Faya Tattoo. Au programme, une cinquantaine de tatoueurs, artisans, concerts, concours de tatouage, animation food truck et espace familial avec la présence du tatoueur invité Nuskai. Entrée 8€, passe 2 jours 15€, gratuit pour les moins de 10 ans. Dimanche 7 juin, deux vide-greniers à noter au lac du Gros Caillou à Ingrande et rue Charlotte Perdrige à Châtellerault. Dimanche 7 juin, de 9h à 18h, fête de la pêche à l'aire de loisirs La Guillonnerie à Vic-sur-Gartempe. Concours de pêche de 10h à midi et de 14h à 16h. Animation pêche à la boulée dans les courants. Démonstration de pêche à la mouche. Inscription au concours sur place à 9h. Buvette et repas sur place. Inscription à le.chaboisseau.vicois@gmail.com. Un contact à retrouver sur notre site internet. Dimanche 7 juin de 10h à 18h, nature en fête organisée par la Ligue de protection des oiseaux à la réserve de Saint-Cyr. Jeux, ateliers et observations de la nature sont au programme, c'est gratuit. Et on prend un petit peu d'avance pour vous parler des événements de la semaine prochaine. Jeudi 11 juin à 18h30, réunion d'information et d'organisation du Téléthon Châtellerault à la salle Camille Paget. Jeudi 11 juin de 18h à 21h, soirée plein slam à la station, de 18h à 19h30, atelier d'écriture, puis scène slam de 20h à 21h, slameur et slameuse d'un soir, la scène de la station s'ouvre à toi. Samedi 13 juin, concert avec le chanteur Kenzo David, suivi d'une soirée karaoké à la salle des fêtes Thierry Sauvager à Marigny-Brisé, organisée par Solidarité Handicap Vienne. Entrée 5€, réservation conseillée au 06 80 53 08 90. Samedi 13 juin, soirée disco, musique 100% années 80 au relais de l'Aiguillon à Châtellerault. Un menu terroir Poitevin à 30€ comprenant entrée, plat, dessert et prévu pour l'occasion. Réservation vivement conseillée au 05 49 21 24 36. Dimanche 14 juin de 9h à 18h, marché de printemps, artisans, producteurs, créateurs à la salle des fêtes et centre-bourg de Marigny-Brisé. Organisé par Solidarité Handicap Vienne, restauration sur place.
Et enfin, vous avez encore jusqu'au 22 juin pour découvrir les œuvres de l'association Contraste et Similitudes à l'Objet Tech Café de Châtellerault. Avant de se quitter, n'oubliez pas que cet agenda local est aussi le vôtre. Associations, collectivités, commerçants ou organisateurs d'événements, n'hésitez pas à nous faire parvenir vos rendez-vous à venir. Pour nous laisser le temps de les relayer au mieux, pensez simplement à nous contacter au moins 3 semaines à l'avance à l'adresse ozondefm@gmail.com. Comme toujours, la diffusion de vos événements sur nos ondes est entièrement gratuite. 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
1: Bonjour à tous sur aux ondes FM. Voici votre météo pour cet après-midi et la soirée pour Châtellerault et sa région. Cet après-midi, un temps nuageux avec environ 20 degrés. Quelques précipitations sont possibles. En soirée, des nuages et des éclaircies. Il fera autour de 18 degrés. Bon après-midi à tous, restez avec nous sur Ozones FM.
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1: Bonjour à tous, ça y est, nous sommes au mois de juin, une nouvelle semaine commence et l'agenda local est de retour pour vous aider à remplir vos journées de belles découvertes. Concerts, animations, rencontres, expositions ou activités de plein air, il y en aura pour tous les goûts. Alors ouvrez vos agendas, voici notre sélection de la semaine. Jeudi 4 juin de 18h à 21h, vernissage Divagation bariolée à la station. Murmure visuel présente une galerie de petites créatures colorées quelque part entre monstres imaginaires et compagnons d'enfance. Réalisées à la bombe et au pochoir, ces figures spontanées et expressives envahissent l'espace avec humour, douceur et énergie. Sans message compliqué ni lecture imposée, cette exposition invite simplement à se laisser surprendre, sourire et retrouver un regard léger sur l'imaginaire. Le vernissage sera ambiancé par SOS On Fire et son DJ set 100% vinyle. Plus d'informations sur le site de la station, lastation-asso.fr. Jeudi 4 juin de 17h à 20h, soirée job dating par l'agence d'intérim Artus à la salle VIP du Levrette Café. Tout profil, tout secteur, pensez à votre CV. Jeudi 4 juin à 20h30, diffusion du concert de Santa au cinéma Le Loft. Santa au cinéma, c'est ce jeudi 4 juin à 20h30, tarif 15€, réservation en ligne sur le site du Loft Cinéma. Du jeudi 4 au vendredi 12 juin 2026, le festival Jazz Elro revient pour sa 33e édition. Comme chaque année, retrouvez tout le programme sur le site de Jazz Elro. Le traditionnel concert gratuit du samedi 6 juin aura lieu cette année encore au complexe culturel de Langelarde et accueillera le groupe Cuba Doré. Cuba Doré, dans le cadre du festival Jazz Elro, c'est ce samedi 6 juin à la salle de Langelarde et c'est gratuit. Vendredi 5 juin de 18h à 23h30, marché des producteurs à Nintrée, organisé par le groupe Mathildica. Vendredi 5 juin, à partir de 19h, salle polyvalente des Renardières, conférence gratuite organisée par la MJC Horizon Sud et la Fédération Sportive UFO-LEP, les écrans au quotidien, contenu choquant. Inscription auprès de l'accueil de la MJC Horizon Sud au 05 49 21 05 32. Vendredi 5 juin de 19h à 22h30, soirée mexicaine organisée gratuitement par la MJC Horizon Sud à l'Objetech Café de Châtellerault. Renseignements et réservations au 07 80 19 16 00 ou au 05 86 30 50 41. Vendredi 5 juin à 20h, soirée feria accompagnée de la banda Brass Pict. La soirée feria, c'est ce vendredi 5 juin à 20h au VNB. Sortez vos plus belles tenues et vos foulards rouges. Vendredi 5 juin à 20h30 à la station, concert de No Flip. No Flip sera suivi en after show de DJ Until The Funky Selecta et son DJ set hip-hop festif. Toutes les infos et réservations sur le site de la station, lastation-asso.fr. Vendredi 5 juin de 21h à 22h dans le cadre du festival Jazz Elro, concert de Hawkwind's Quintet Blues Roots au complexe culturel de Langelarde de Châtellerault. Originaire d'Irlande mais désormais installé en France, Kaz Hawkins incarne avec éclat la maîtrise et la polyvalence musicale. Inscription et réservation en ligne sur le site du festival Jazz Elro. Samedi 6 juin, à l'occasion de la fête de la radio, notre association installera un plateau radio place Émile Zola à Châtellerault pour un atelier découverte radio le matin et une émission spéciale en direct avec des invités et des acteurs du territoire l'après-midi. Une animation gratuite et ouverte à tous pour découvrir les coulisses de la radio et vivre l'expérience du direct. Rendez-vous dès 10h30, place Émile Zola. Samedi 6 juin, à partir de 14h, l'association Fierté Rurale organise une guinguette à Chenvel dans la cour de l'école, concours de pétanque à partir de 14h et le show drag avec Lady Cipline le soir. Samedi 6 juin de 17h à 22h, balade musicale et théâtrale à Senillé-Saint-Sauveur, organisée par les élèves du conservatoire. Les départs se feront de manière échelonnée entre 17h et 18h15, avec un point de départ situé à la mairie de Saint-Sauveur. Une petite randonnée d'environ 1h30 à 2h, accessible à tous, ponctuée de plusieurs pauses tout au long du parcours. Des pauses musicales proposées par les élèves du conservatoire et des pauses pour répondre à des questions sur le patrimoine. À l'issue de la balade, un pot convivial sera offert, avec la possibilité pour chacun de prolonger la soirée en pique-niquant. Inscription au 05 49 21 05 47 ou par mail à contact@tourisme-chatellerault.fr. Samedi 6 juin, à partir de 18h, dans les Prélons, derrière la salle des fêtes de Vaux-sur-Vienne, festival de musique et danse du monde. L'entrée est gratuite. Retrouvez Viliane pour une partie rumba flamenca. Les Wananingua de Mayotte. Et les vieux crabes. Renseignements au 06 67 19 20 ou au 06 30 80 39 23. Buvette et restauration sur place. Samedi 6 juin à 20h, concert Coolzik au Levrette Café de Châtellerault. Samedi 6 juin, à partir de 20h, soirée quiz au magasin Kizuna Manga. Formez votre duo, révisez vos classiques manga animés et venez tenter de repartir avec la victoire. Tarif 5 euros. Samedi 6 juin à 21h, concert de Red Skunk Family au bar de l'Espérance, organisé par Krusty Chanel Productions. La Red Skunk Family, c'est 5 musiciens passionnés de reggae. Laissez-vous emporter dans leur univers unique et propre à eux. Plus d'infos au 05 49 21 43 51 pour le bar de l'Espérance ou krustychannelproduction@gmail.com. Samedi 6 et dimanche 7 juin, le Châtellerault Tattoo Show s'installe au Chiou à Châtellerault à l'initiative de Flo et Faya Tattoo. Au programme, une cinquantaine de tatoueurs, artisans, concerts, concours de tatouage, animation food truck et espace familial avec la présence du tatoueur invité Nosky. Entrée 8 euros, passe 2 jours 15 euros, gratuit pour les moins de 10 ans. Dimanche 7 juin, deux vide-greniers à noter au lac du Gros Caillou à Ingrande et rue Charlotte Perdrige à Châtellerault. Dimanche 7 juin, de 9h à 18h, fête de la pêche à l'aire de loisirs La Guillonnerie à Vic-sur-Gartempe. Concours de pêche de 10h à midi et de 14h à 16h. Animation pêche à la boulée dans les courants. Démonstration de pêche à la mouche. Inscription au concours sur place à 9h. Buvette et repas sur place. Inscription à le.chaboisseau.vicois@gmail.com. Un contact à retrouver sur notre site internet. Dimanche 7 juin de 10h à 18h, nature en fête organisée par la Ligue de protection des oiseaux à la réserve de Saint-Cyr. Jeux, ateliers et observations de la nature sont au programme, c'est gratuit. Et on prend un petit peu d'avance pour vous parler des événements de la semaine prochaine. Jeudi 11 juin à 18h30, réunion d'information et d'organisation du Téléthon Châtellerault à la salle Camille Paget. Jeudi 11 juin de 18h à 21h, soirée plein slam à la station, de 18h à 19h30, atelier d'écriture, puis scène slam de 20h à 21h, slameur et slameuse d'un soir, la scène de la station s'ouvre à toi. Samedi 13 juin, concert avec le chanteur Kenzo David, suivi d'une soirée karaoké à la salle des fêtes Thierry Sauvager à Marigny-Brisée, organisée par Solidarité Handicap Vienne. Entrée 5 euros, réservation conseillée au 06 80 53 08 90. Samedi 13 juin, soirée disco, musique 100% années 80 au relais de l'Aiguillon à Châtellerault. Un menu terroir Poitevin à 30 euros comprenant entrée, plat, dessert et prévu pour l'occasion. Réservation vivement conseillée au 05 49 21 24 36. Dimanche 14 juin de 9h à 18h, marché de printemps, artisans, producteurs, créateurs à la salle des fêtes et centre-bourg de Marigny-Brisée, organisé par Solidarité Handicap Vienne, restauration sur place. Et enfin, vous avez encore jusqu'au 22 juin pour découvrir les œuvres de l'association Contraste et Similitudes à l'Objet Tech Café de Châtellerault. Avant de se quitter, n'oubliez pas que cet agenda local est aussi le vôtre. Associations, collectivités, commerçants ou organisateurs d'événements, n'hésitez pas à nous faire parvenir vos rendez-vous à venir. Pour nous laisser le temps de les relayer au mieux, pensez simplement à nous contacter au moins 3 semaines à l'avance à l'adresse ozondefm@gmail.com. Comme toujours, la diffusion de vos événements sur nos ondes est entièrement gratuite. 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

Bonjour à tous sur Ozones FM. Voici votre météo pour cet après-midi et la soirée pour Châtellerault et sa région. Cet après-midi, un temps nuageux avec environ 20 degrés. Quelques précipitations sont possibles. En soirée, des nuages et des éclaircies. Il fera autour de 18 degrés. Bon après-midi à tous, restez avec nous sur Ozones FM.

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2: Bonjour à tous, ça y est, nous sommes au mois de juin, une nouvelle semaine commence et l'agenda local est de retour pour vous aider à remplir vos journées de belles découvertes. Concerts, animations, rencontres, expositions ou activités de plein air, il y en aura pour tous les goûts. Alors ouvrez vos agendas, voici notre sélection de la semaine. Jeudi 4 juin de 18h à 21h, vernissage divagation bariolée à la station. Murmure visuel présente une galerie de petites créatures colorées quelque part entre monstres imaginaires et compagnons d'enfance. Réalisées à la bombe et au pochoir, ces figures spontanées et expressives envahissent l'espace avec humour, douceur et énergie. Sans message compliqué ni lecture imposée, cette exposition invite simplement à se laisser surprendre, sourire et retrouver un regard léger sur l'imaginaire. Le vernissage sera ambiancé par SOS On Fire et son DJ set 100% vinyle. Plus d'informations sur le site de la station, lastation-asso.fr. Jeudi 4 juin de 17h à 20h, soirée job dating par l'agence d'intérim Artus à la salle VIP du Levrette Café. Tout profil, tout secteur, pensez à votre CV. Jeudi 4 juin à 20h30, diffusion du concert de Santa au cinéma Le Loft. Santa au cinéma, c'est ce jeudi 4 juin à 20h30, tarif 15€, réservation en ligne sur le site du Loft Cinéma. Du jeudi 4 au vendredi 12 juin 2026, le festival Jazzelro revient pour sa 33e édition. Comme chaque année, retrouvez tout le programme sur le site de Jazzelro. Le traditionnel concert gratuit du samedi 6 juin aura lieu cette année encore au complexe culturel de Langelarde et accueillera le groupe Cuba Doré. Cuba Doré, dans le cadre du festival Jazzelro, c'est ce samedi 6 juin à la salle de Langelarde et c'est gratuit. Vendredi 5 juin de 18h à 23h30, marché des producteurs à Nintrée, organisé par le groupe Mathildica. Vendredi 5 juin, à partir de 19h, salle polyvalente des Renardières, conférence gratuite organisée par la MJC Horizon Sud et la Fédération Sportive UFO-LEP. Les écrans au quotidien, contenu choquant. Inscription auprès de l'accueil de la MJC Horizon Sud au 05 49 21 05 32. Vendredi 5 juin de 19h à 22h30, soirée mexicaine organisée gratuitement par la MJC Horizon Sud à l'Objetech Café de Châtellerault. Renseignements et réservations au 07 80 19 16 00 ou au 05 86 30 50 41. Vendredi 5 juin à 20h, soirée feria accompagnée de la banda Brass Pict. La soirée feria, c'est ce vendredi 5 juin à 20h au VNB. Sortez vos plus belles tenues et vos foulards rouges. Vendredi 5 juin à 20h30 à la station, concert de NoFlip. NoFlip sera suivi en after show de DJ Until The Funky Selecta et son DJ set hip-hop festif. Toutes les infos et réservations sur le site de la station, lastation-asso.fr. Vendredi 5 juin de 21h à 22h dans le cadre du festival Jazzelro, concert de Hawkwind's Quintet Blues Roots au complexe culturel de Langelarde de Châtellerault. Originaire d'Irlande mais désormais installé en France, Kaz Hawkins incarne avec éclat la maîtrise et la polyvalence musicale. Inscription et réservation en ligne sur le site du festival Jazzelro. When the devil comes a-creeping. samedi 6 juin, à l'occasion de la fête de la radio, notre association installera un plateau radio place Émile Zola à Châtellerault pour un atelier découverte radio le matin et une émission spéciale en direct avec des invités et des acteurs du territoire l'après-midi. Une animation gratuite et ouverte à tous pour découvrir les coulisses de la radio et vivre l'expérience du direct. Rendez-vous dès 10h30, place Émile Zola. Samedi 6 juin, à partir de 14h, l'association Fierté Rurale organise une guinguette à Chenvel dans la cour de l'école, concours de pétanque à partir de 14h et le show drag avec Lady Cipline le soir. Samedi 6 juin de 17h à 22h, balade musicale et théâtrale à Senillé-Saint-Sauveur, organisée par les élèves du conservatoire. Les départs se feront de manière échelonnée entre 17h et 18h15, avec un point de départ situé à la mairie de Saint-Sauveur. Une petite randonnée d'environ 1h30 à 2h, accessible à tous, ponctuée de plusieurs pauses tout au long du parcours. Des pauses musicales proposées par les élèves du conservatoire et des pauses pour répondre à des questions sur le patrimoine. À l'issue de la balade, un pot convivial sera offert avec la possibilité pour chacun de prolonger la soirée en pique-niquant. Inscription au 05 49 21 05 47 ou par mail à contact@tourisme-chatellerault.fr. Samedi 6 juin, à partir de 18h, dans Les Prélons, derrière la salle des fêtes de Vaux-sur-Vienne, festival de musique et danse du monde. L'entrée est gratuite. Retrouvez Viliane pour une partie rumba flamenca. Les Wananingua de Mayotte et les Vieux Crabes. Renseignements au 06 67 19 20 ou au 06 30 80 39 23. Buvette et restauration sur place. Samedi 6 juin à 20h, concert Coolzik au Levrette Café de Châtellerault. Samedi 6 juin, à partir de 20h, soirée quiz au magasin Kizuna Manga. Formez votre duo, révisez vos classiques manga animés et venez tenter de repartir avec la victoire. Tarif 5€. Samedi 6 juin à 21h, concert de Red Skunk Family au bar de l'Espérance, organisé par Krusty Chanel Productions. La Red Skunk Family, c'est 5 musiciens passionnés de reggae. Laissez-vous emporter dans leur univers unique et propre à eux. Plus d'infos au 05 49 21 43 51 pour le bar de l'Espérance ou krustychannelproduction@gmail.com. Samedi 6 et dimanche 7 juin, le Châtellerault Tattoo Show s'installe au Chiou à Châtellerault à l'initiative de Flo et Faya Tattoo. Au programme, une cinquantaine de tatoueurs, artisans, concerts, concours de tatouage, animation food truck et espace familial avec la présence du tatoueur invité Nuskai. Entrée 8€, passe 2 jours 15€, gratuit pour les moins de 10 ans. Dimanche 7 juin, deux vide-greniers à noter au lac du Gros Caillou à Ingrande et rue Charlotte Perdrige à Châtellerault. Dimanche 7 juin, de 9h à 18h, fête de la pêche à l'aire de loisirs La Guillonnerie à Vic-sur-Gartempe. Concours de pêche de 10h à midi et de 14h à 16h. Animation pêche à la boulée dans les courants. Démonstration de pêche à la mouche. Inscription au concours sur place à 9h. Buvette et repas sur place. Inscription à le.chaboisseau.vicois@gmail.com. Un contact à retrouver sur notre site internet. Dimanche 7 juin de 10h à 18h, Nature en fête organisée par la Ligue de protection des oiseaux à la réserve de Saint-Cyr. Jeux, ateliers et observations de la nature sont au programme, c'est gratuit. Et on prend un petit peu d'avance pour vous parler des événements de la semaine prochaine. Jeudi 11 juin à 18h30, réunion d'information et d'organisation du Téléthon Châtellerault à la salle Camille Paget. Jeudi 11 juin de 18h à 21h, soirée plein slam à la station, de 18h à 19h30, atelier d'écriture, puis scène slam de 20h à 21h, slameur et slameuse d'un soir, la scène de la station s'ouvre à toi. Samedi 13 juin, concert avec le chanteur Kenzo David, suivi d'une soirée karaoké à la salle des fêtes Thierry Sauvager à Marigny-Brisée, organisée par Solidarité Handicap Vienne. Entrée 5€, réservation conseillée au 06 80 53 08 90. samedi 13 juin, soirée disco, musique 100% années 80 au relais de l'Aiguillon à Châtellerault. Un menu terroir poids de vin à 30 euros comprenant entrée, plat, dessert est prévu pour l'occasion. Réservation vivement conseillée au 05 49 21 24 36. Dimanche 14 juin de 9h à 18h, marché de printemps, artisans, producteurs, créateurs à la salle des fêtes et centre-bourg de Marigny-Brisé, organisé par Solidarité Handicap Vienne, restauration sur place. Et enfin, vous avez encore jusqu'au 22 juin pour découvrir les œuvres de l'association Contraste et Similitudes à l'Objet Tech Café de Châtellerault. Avant de se quitter, n'oubliez pas que cet agenda local est aussi le vôtre. Associations, collectivités, commerçants ou organisateurs d'événements, n'hésitez pas à nous faire parvenir vos rendez-vous à venir. Pour nous laisser le temps de les relayer au mieux, pensez simplement à nous contacter au moins 3 semaines à l'avance à l'adresse ozondefm@gmail.com. Comme toujours, la diffusion de vos événements sur nos ondes est entièrement gratuite. 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

0: Bonjour à tous sur Ozones FM. Voici votre météo pour cet après-midi et la soirée pour Châtellerault et sa région. Cet après-midi, un temps nuageux avec environ 20 degrés. Quelques précipitations sont possibles. En soirée, des nuages et des éclaircies. Il fera autour de 18 degrés. Bon après-midi à tous, restez avec nous sur Ozones FM.
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3: Bonjour à tous sur Ozones FM. Voici votre météo pour cet après-midi et la soirée pour Châtellerault et sa région. Cet après-midi, un temps nuageux avec environ 20 degrés. Quelques précipitations sont possibles. En soirée, des nuages et des éclaircies. Il fera autour de 18 degrés. Bon après-midi à tous, restez avec nous sur Ozones FM.

0: Ou à Carrefour, tu peux même acheter de la choucroute.
1: Halal !
0: J'espère qu'on t'a convaincu. Et si tu nous traites de parisienne, je t'enfonce mon archet !

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